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0: peut-être est-ce qu'il est collant, ce type. Je dis rien parce que je veux pas faire de scandale, mais alors, quel pot de colle. Il se fait des idées ou quoi? J'ai accepté cette série de slow avec lui pour pas faire tapisserie devant les copines, mais alors, j'en vois plus le bout.
1: Mine de rien, je suis en train d'emballer, moi. J'emballe sec. Allez, vas-y, Jeannot, attaque. Ça marche. Accroche-toi, Jeannot. La nuit est à nous.
0: Ça n'en finit pas. Qu'est-ce que je regrette d'avoir dit oui à ce type. En plus, il s'est aspergé d'eau de toilette. Mon Dieu. Je sais pas ce que c'est que cette eau de toilette, mais alors, drôlement incommodant.
1: Elle est pas mal, ma cavalière. Elle est pas terrible, mais elle est pas mal. Pour une fois, j'ai pas hérité de la plus moche. Il y a pas longtemps, je me suis coltiné une géante toute la soirée. Au moins, celle-là est à ma taille. Elle est pas terrible, mais elle est à ma taille.
0: Pas du tout, mon géant, ce garçon. Moi, j'aime les grands blonds, alors je suis servie. Comme mes techs, on fait pas mieux. Je suis sûre qu'il doit être libanais ou quelque chose. Quelle horreur. Oh, et puis alors, il me donne chaud à me coller comme ça. Et vas-y que je te colle, et vas-y que je te colle.
1: Dommage qu'elle ait les mains moites. Ça me gêne pas des masses, mais elle a les mains moites. C'est pas ce que je dois lui faire de l'effet. C'est l'excitation, ça. Je vais lui mordiller le lobe de l'oreille. Si elle me fout pas une baffe, c'est que j'ai ma chance. Ouais, c'est pas dans la poche. Faut s'accrocher. Accroche-toi, Jeannot.
0: Il m'a mordu l'oreille, il m'a fait mal, ce con. Il est con, ce type. Oh, et puis alors, qu'est-ce qu'il cocotte? Cette eau de toilette, nauséabonde. S'il n'y avait pas les copines qui me regardent, comment que je te le planterais là? Mais ça, Arlette et Josie, je veux pas leur faire ce plaisir. Elles en sont vertes de me voir danser, malades de rage. Alors ça, maintenant, tant pis, je vais au bout. Mais alors, on peut dire que ça me coûte, hein?
1: Elle en peut plus. Je la rends dingue, la poulette. J'ai pas sorti le manche. Attends un peu que je me déchaîne. Allez, vas-y, Jeannot, emmène-la au ciel.

0: vomir. C'est la dernière fois que je viens danser. Tant pis si je coiffe Sainte-Catherine, mais alors... Les exciter comme ça, merci bien.
1: Je vais lui griffer le dos avec mon pouce. Il paraît qu'elles adorent ça, ces chiennes. Je l'ai lu dans une revue spécialisée. On va voir ce que ça donne. Je vais partir du bas du dos et remonter jusqu'à la nuque.
0: Aïe ! Mais il est givré, ce mec. Il vient de me labourer la peau du dos avec son ongle. Tu parles de plaisir ? Moi qui ai un malfoy cicatrisé, c'est bien ma veine. Il a fallu que je tombe sur un sadique. C'est tout moi, ça. Il manque que ça finisse ce gelot parce que je suis au bord de l'esclandre.
1: Bien joué, Jeannot. Elle est à point, là. Elle est à point. Il n'y a plus qu'à porter les stockades. Allez, vas-y, Jeannot. Vas-y, mon fils. Il faut conclure maintenant.
0: Berk. Berk, berk, berk, berk, berk.
1: Et voilà le travail. C'est pas si compliqué les gonzesses. Il faut savoir s'imposer. C'est tout.
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0: te rappelles, Frédéric? Allez, au revoir.
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2: Tout vient à point pour qui sait attendre. Quel bel adage pour commencer cette demi-heure d'escapade en stéréo avec Jean-Claude qui vous souhaite le bonjour et un bon moment à l'écoute de cette programmation de musiques instrumentales. Aujourd'hui, plein de petits bons orchestres. Durant une demi-heure, on entendra André Costellanets, Alan Tew, à nouveau Jolos, Rémi Randa, et puis même un peu de Mantovani si nous en avons le temps. Mais pour le moment, eh bien, puisque nous avons commencé cette émission avec notre générique interprété par Neil Richardson, nous allons rester avec lui. Voici Jewel of Evening, un autre titre de Neil Richardson.

Le petit Jewel of Evening par Neil Richardson pour entamer cette escapade stéréophonique que nous poursuivons avec deux titres d'Alan Tew. T-E-W, je ne sais pas comment ça se prononce, mais Alan Tew et son orchestre pour une interprétation dynamique de America de Leonard Bernstein tirée de la comédie musicale West Side Story. Voici extrait de l'album Let's Fly de 1971. Alan Tew et son orchestre avec America.

Alan Tu avec sa version de America en 1971. Et un an avant, il reprenait Apple Honey. C'est un standard de jazz, écrit en 1945 par l'une des légendes du jazz, Woody Herman. Est-ce que ce titre peut-il devenir un véritable morceau d'easy listening 25 ans plus tard? Eh bien, la réponse est oui. Le chef d'orchestre et arrangeur britannique Alan Tu utilise des violons au lieu de cuivre pour souligner les principales lignes mélodiques et par conséquent, vous avez l'impression d'écouter une chanson complètement différente. Le public anglais connaît Alan Tu comme l'un des principaux compositeurs de thèmes télévisés, mais au début des années 70, il a également enregistré quelques albums studio avec quelques standards. En voici un, des standards qui présentent des arrangements surprenants et très originaux. Donc une petite surprise à nouveau tirée de l'album The Magnificent Swingers de 1970. Voici Alan Tu avec sa version de Apple Honey.

Voilà, c'était Alan Tu et son orchestre. Et je vous propose de continuer ce programme de musique instrumentale avec André Costellanets et son orchestre qui nous présente cette version fantastique et brillamment arrangée de la ballade de 1940 intitulée Fools Rush In. Ici, la ballade sonne comme un instrumental tourbillonnant du style Mambo Jambo tiré de l'album I Wish You Love de 1964. Voici André Costellanets et son interprétation spectaculaire de Fools Rush In.

André Costellanets qui nous interprétait Fools Rush In dans Escapade en stéréo sur Radio Mercure, dans un rythme latin un peu plus décontracté maintenant qui s'intitule Te Quiero Digiste de Maria Greber, une chanson qui avant tout a été composée pour le film d'Esther Williams Le Bal des Sirènes en 1944, qui deviendra ainsi un petit bijou relaxant et doucement balançant. Il y a Rosemary Clooney, Dean Martin, Nat King Cole et bien d'autres qui l'ont enregistré selon leur propre version vocale de cette création mexicaine. Nous allons l'écouter ici par Chaquito, enfin son vrai nom c'est John Gregory alias Chaquito dans Te Quiero Digiste qui en anglais portait ce titre Magic in the Moonlight.

C'était Quiero Digiste, c'était Chaquito, alias John Gregory ou le contraire, que nous retrouvons tout de suite avec une adaptation à sa manière, un peu plus, on va dire, un peu plus latine encore que la version originale de Bert Kampfert et son fameux African Beat. Le voici ici par John Gregory. Escapade en stéréo.

la version de African Beat, ici par l'orchestre de John Gregory, alias Chaquito. Tiens, encore un pseudonyme, c'est celui de Ray Miranda que nous allons entendre ici, dont le nom n'apparaît pas fréquemment, puisque c'est un pseudonyme de l'orchestrateur britannique Ivor Raymond, qui nous apporte ici une image musicale de Rio, un peu comme la météo de cette ville, un son chaud et sensuel. Ivor Raymond, qui s'est d'abord lancé en tant que pianiste de jazz, ensuite pianiste classique. Il a joué dans divers big bands avant de devenir directeur musical de la BBC. Voici Ray Miranda et son orchestre jouant Rio de l'album de 1969, Latin Hole.

La musique typique, très latine, très rythmée aujourd'hui dans Escapade en stéréo, avec la stéréo qui s'impose de manière outrageuse dans cette émission, tout comme d'ailleurs le titre suivant. On a pu entendre un peu d'orgamon dans le morceau précédent. En voici un autre orgamon, celui de l'orchestre de James Last. Et pour un album que nous avons numérisé cette semaine également pour vous, l'album volume 2 de Hammond à Gogo, une collection qui en comporte 3. Le deuxième, il manquait à notre tableau de chasse, eh bien en voici un extrait, une série de foxtrot par l'orchestre de James Last. Nous allons écouter successivement On the Street Where You Live, I Love Paris et Bye Bye Blue.

Michael Stéréo sur ce magnifique disque Polydor, Hammond à Gogo, volume 3, c'était James Last. Et comme il nous reste à peine 3 minutes pour terminer l'émission, c'est la durée du dernier morceau de la sélection d'Escapade en Stéréo, le Mantovani tant attendu, qui a été très difficile à numériser car c'est un micro-sillon qui comporte plus d'une demi-heure de musique par face, plus d'une heure de musique sur un disque 33 tours, les sillons sont très très serrés, le disque est très très fragile, mais nous en extrayons aujourd'hui La Vie en Rose. Pour terminer en beauté cette escapade, on se retrouve en rediffusion mardi et la semaine prochaine pour d'autres musiques en stéréo avec de la voix aussi. À bientôt à toutes et à tous. Mantovani, La Vie en Rose.

0: À Mériel, dans le Val d'Oise, il est un musée qui vous invite à plonger dans l'univers de Jean Gabin.
1: Ben, mon temps, moi, dans cette boutique-là, on vendait des rouleaux de réglisse et puis des surprises.
0: Situé en face de la maison d'enfance de l'acteur,
2: 45 rue Poliveau,
0: le musée Jean Gabin propose une immersion dans son univers à travers une scénographie adaptée à tous les publics.
1: Puisque c'est vous qui le dites.
0: Fruit du patrimoine de la famille Montcorgé et de la société des Amis du Musée.
1: Bon, alors parle plus, écoute-moi, ça te reposera.
0: Cette collection est à découvrir dans deux espaces dédiés.
1: Justement, comme ça, ça sort pas de la famille.
0: Pour un montant de 7 euros.
1: Ah ben, toi, t'es gonflé, tu doutes de rien.
0: Gratuit pour les moins de 12 ans.
1: Croyez-vous sincèrement que l'argent fasse le bonheur?
0: Laissez-vous guider pendant plus d'une heure à travers une collection d'objets personnels.
1: Comme vous dites.
0: Lettres et archives.
1: Qu'est-ce que c'est que ça?
0: Affiches originales, costumes de tournage.
1: Là, je mettrai ça ailleurs.
0: Un circuit mémoriel libre ou guidé est également possible sur les pas du jeune Gabin qui a vécu son enfance à Mériel.
3: Athos promène au bord de l'eau.
0: Et pour en savoir plus...
1: Je sais.
0: Afin de bien préparer votre visite, contactez l'office de tourisme de l'Isle-Adam.
1: Je t'emmène avec nous à l'Isle-Adam pour prendre l'air parce que la santé d'abord.
0: Ou directement le musée Jean Gabin au 01 34 64 87 92.
1: Bon alors écoute-moi bien.
0: 01 34 64 87 92. Venez donc remonter le temps toute l'année à Mériel le mercredi, vendredi et samedi de 14h à 17h.
1: Tu vas te taire.
0: En venant visiter le musée Jean Gabin.
1: Nous y voilà.
0: 1 place Jean Gabin à Mériel.
1: Mais ça, je le sais. Je pense que quand on mettra les cons sur orbite, t'as pas fini de tourner.
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Eh bien, bonjour à toutes et à tous, Claude et Marcel, avec vous pour 2 heures dans l'émission d'accordéon vous accordéons, de 17h à 19h, et bien sûr rediffusé le dimanche matin de 9h à 11h. Vous êtes bien sur les 93 FM de Radio Mercure et nous sommes heureux d'être en votre compagnie pour le bonheur de l'accordéon et surtout des auditeurs. Bah oui, sans eux, on écouterait pour nous. Et au cours de l'émission, je vous donnerai les rendez-vous pour les téléchargements, ce qui vous permettra de gambiller ce week-end et ce à venir, bien sûr. Voilà, bien, on va commencer cette programmation tout de suite. Mais oui, c'est le passo du bal musette que je vous propose avec Guinguette Orchestra.

Très bien, après ce passe, on va valser. Vous êtes d'accord? On danse en Alsace. Ah bah oui, on a changé de quartier. C'est avec Jean Ardoin.

Eh bien là, je vous propose, bien sûr, le ciel, le soleil et en plus la mer. C'est un tango avec Delphine Lemoine.

Là, je vous emmène en voyage. Avril, au Portugal. Bien. C'est à Bayonne et c'est avec Eric Bouvel.

Eh bien là, je vais vous annoncer un des enfants, enfin le premier que j'ai annoncé. L'UNRPA de Beauvais organise le prochain Télensant le dimanche 7 juin et il sera animé par Jean Le Sieur. Le tarif est de 12 euros, c'est au Sablier à Beauvais. Pour réserver, vous faites le 06 19 06 68 50. Voilà pour ce premier Télensant. Qu'est-ce que je vous propose? Eh bien, la javanette. La javanette, c'est une java avec Olivier Selac.

bien, alors un autre Télançon, c'est un Télançon avec Hervé Delohen et Michel à la trompette. Le prix d'entrée, bien sûr, est de 12 euros le dimanche 7 juin, à partir de 14h30 à la salle des fêtes de Bailleul sur Terrain. Pour vos réservations, vous faites tout simplement le 06 21 33 75 29. Et c'est organisé par le Club des retraités de Bailleul sur Terrain. Bien, qu'est-ce qu'on écoute? Eh bien, on va tous faire la fête. Eh bien, le Télançon, c'est l'occasion. C'est avec Bruno Lorenzoni.

J'aime bien, là, on va à la salle des fêtes de Froissy pour un thé d'ensemble qui est organisé par le comité des cheveux blancs de Froissy.

Eh bien là, j'ai trouvé ça dans mes archives. On écrit sur les murs. Vous connaissez certainement ça, bien sûr. C'est de la danse et c'est avec Jérôme Robert.

0: bien là, je vais passer la parole à Claude pour ses dédicaces. T'es prête? C'est parti.
1: Bonjour à tous, voici les flonflons de l'accordéon qui arrivent chez vous pour vous apporter beaucoup de bonheur. Le premier passeau pour les fans de Benoît qui seront ravis de l'entendre. La bise à tous.
0: Eh bien là, c'est un passeau que je vous propose, le passeau de Burgos. C'est avec Benoît.

0: Un clin d'œil à Florienne et Gégé. Allez donc bien vite sur la piste pour danser cette danse, la bise à vous deux.
1: Eh bien là, c'est une valse d'Auvergne que j'ai trouvée. C'est avec Gilles Durand.

0: Robert, que ce week-end se passe dans la douceur. À bientôt. Et c'est également pour Claude et Antoine.
1: Un slow que je vous propose là. Mais oui, vous allez vous reposer un petit peu. C'est ma symphonie avec Noël Michel.

0: de Wavini et son épouse, content de vous avoir revu, la bise.
1: Alors là, c'est la tarentelle de Florence. Donc, c'est une tarentelle avec Christine Prez.

0: Bisous à Marina de Beauvais. Pensons bien à toi et à une autre fois, car tu es toujours fidèle à nos ténançons.
1: Eh bien, parfait, puisque Marina, c'est le titre du morceau que vous allez écouter. C'est Latino avec Frédéric et Guy Denis.
2: Arrivari.

0: Un coucou à Bernadette et Jean-Marie Roisin de la Versine, fans de l'accordéon sur Radio Mercure. Espérons que la forme est au top pour vous deux.
1: Voilà, vous êtes prêts à lancer le country? Eh bien, c'est Cactus of Far West. C'est le country, donc, avec Erika.

0: La bise à Claudine et Claude, très fidèles de l'accordéon également. Pensons bien à vous, en espérant que la santé est au top.
1: Vive la, la piste. J'allais dire vive la vie, mais non, c'est vive la piste. Eh bien, c'est une marche avec Stéphane Guérinet.

0: Simone et Daniel, quelques pas de Fox pour vous mettre en forme pour toute la semaine. La bise à vous deux.
1: Eh bien, je vous relance un petit medley de Foxtrot avec Eric Bouvel.

0: bien sûr. On peut l'applaudir très très fort. Éric Bouvel.
1: C'est tout simplement une petite java pour Ginette et Jean-Marie Blanquet pour retrouver vos 20 ans en la dansant. Bisous à vous deux.
2: Eh bien là, c'est le dancing en java. Eh bien, c'est avec Jérôme Richard.

0: Bisette à Josette et Didier, profitez bien de danser encore longtemps, cela garde la forme.
1: Eh bien là, c'est Mystère Brune, c'est une marche avec Daniel Dorgerne.

0: Bise à Martine et Daniel Dumais, sans oublier Georgette.
1: Eh bien, nous, on danse la cumbia. C'est avec Michel Prévost.

0: Joël et Belka, nous vous faisons la bise. Que ces flonflons d'accordéon soient pour vous du bonheur. Bisous.
1: Eh bien là, c'est des souvenirs de Santa Cruz. C'est de la rumba et c'est avec Maurice et Jérôme Marziani.

0: Une marche pour Thérèse et André, rien de tel pour retrouver la forme. La bise à vous deux.
1: Eh bien, on va danser une petite marche. Accordéon, roi de la danse. C'est une marche avec Pierre-André.

0: Monique et Michel de Clermont, pensons bien à vous, la bise, et c'est également pour tous les fans de Milady.
1: Eh bien, c'est tout simplement Maria la Portugaise, c'est une samba avec Roberto Milady.

0: La bise à Jeannine Wattebled et son amie Colette et Clovis qui ont toujours la forme sur la piste de danse. La deuxième, joyeux anniversaire à mon épouse Jacqueline, c'est Michel, son époux, qui lui fait de gros bisous, ainsi que son fils Ludo et ses petits-enfants.
1: Eh bien, c'est tout simplement El Canto del Sol, c'est à Passo avec Rin Catino.

0: Lucie et Patrick Bossard, sans oublier les fans de Delphine, la bise. Jean-Pierre, prêt pour la valse?
1: Eh bien, c'est la princesse mexicaine que je vous propose, c'est une valse. C'est avec Delphine Humain.

0: fans de Free, c'est parti pour ces boléros. Donc, en piste, Simone et Daniel, Marie-Rose et Véro, Joël et Belka, Huguette et Pierre, Nadine de Varlouis, Morissette, Nelly Robert, Claude et René. Bisette à tous.
1: Eh bien là, c'est un mêlée de boléros, mais c'est avec Guy Robert Friis.

Bien, maintenant, c'est un tcha-tcha et le titre est tout simplement « Elle avait perdu son chat ». Oh, avec Nicolas Grandfils.

Eh bien là, c'est le dernier morceau de cette émission puisqu'on arrive à la fin. Mais sûr, hein, que ça passe vite un 2 heures d'accordéon. Alors je vais la terminer avec In the Navy. C'est une marche avec Denis Samba.

Eh bien, l'émission est maintenant terminée. Donc, ce soir, moi, pour vous souhaiter une bonne semaine. Vous retrouvez bien sûr la rediffusion dimanche matin de 9h à 11h. Quant à nous, vous nous retrouvez tous les samedis de 13h30 à 15h30 pour l'émission de chansons d'hier et d'aujourd'hui. Entre parenthèses, je fais un grand merci à Jean-Claude pour sa participation à cette émission. Et nous vous souhaitons une bonne écoute sur les 93 FM de Radio Mercure. Nous vous souhaitons un bon week-end. Et nous vous disons au revoir.

Eh bien, bonjour à toutes et à tous. Comme tous les samedis de 13h30 à 15h30, Marcel en votre compagnie avec l'émission de chansons d'hier et d'aujourd'hui.

Je tenais à vous remercier de votre fidélité à cette émission sur les 93 FM de Radio Mercure. Et bien sûr, nous allons remonter ensemble le temps agréablement avec ces chansons. Pendant ces 2 heures, des chansons que l'on aime bien écouter et dont certaines, bien sûr, ont toujours autant de succès, n'est-ce pas ? Ben oui, puisqu'on les fredonne.

Bien, nous allons commencer cette programmation avec tout simplement, on va mettre de l'entrain, c'est les Forbans avec tout simplement Chante, chante.

Et bien voilà, donc maintenant c'est Peter et Sloan que l'on écoute, avec tout simplement Besoin de rien, mais envie de toi. Allez, on y va.

Eh bien voilà, donc après cela, bien sûr, on peut se payer une nuit de folie, n'est-ce pas? Eh bien, on part tout de suite avec ma nuit, début de soirée. Ah d'accord, on la démarre tout doucement.

Et voilà, donc on va chanter. Bah oui, on est là pour ça, mais oui. Alors là, qu'est-ce que je vous propose? Mais Rose Laurence, elle nous interprète tout simplement Africa.

Eh bien, voilà, donc maintenant, on va s'écouter. Laissez-nous rêver. Ah, ça, il n'y a pas de problème. C'est avec Herbert Léonard.

Et voilà, donc maintenant c'est tout simplement Eve, lève-toi. Alors, d'accord, mais oui, c'est avec Julie Pietri.

Et voilà, donc, pour cette chanson. Eh bien, oui, c'est des chansons un petit peu plus nouvelles que d'habitude. Ils ont quand même 40 ans d'existence. Alors là, c'est Jean Soultès qui nous interprète Confidence pour Confidence.

Et voilà, donc maintenant, un petit morceau d'accordéon, ça vous irait? Oui? Eh bien, on va aller sur la piste infernale. C'est avec Aimable.

Eh bien, ça fait du bien, un petit coup d'accordéon comme cela. Hein. Bien, alors maintenant, c'est à la barrière que l'on va écouter avec tout simplement Cathy.

0: Et voilà, donc maintenant on va retrouver Annie Carvi avec La Machine à Chanter. Je crois que c'est son dernier CD qu'elle a fait.
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0: 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Et voilà.
1: Voilà, c'est tout. Bien, alors maintenant c'est personnalité, mais oui, mais là c'est avec Sacha Distel.

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Eh bien voilà, donc c'est toujours un plaisir d'écouter Jackie Sardou, j'aime bien. Eh bien là, c'est ma belle gitane que je vous propose, c'est avec Claude Julien.

Et voilà, donc après ma belle gitane, c'est tout simplement j'aurais voulu danser. Bah, on est tous pareils, on aime bien danser, hein. Mais c'est avec Gloria Lasso.

Alors là, c'est Colette de Réal que l'on va écouter avec « Reviendra-t-il le temps ?» Hein ? Voilà, on se le demande. Allez, c'est parti.

Demandez, reviendra-t-il le temps? Mais on était parti à la gare, figurez-vous. Ah oui, les trompettes de train.

0: Faut toujours espérer. Bien, alors là, c'est demain, je recommence. Oui, c'est vrai ça. C'est avec Guy Béard. Oui, parti.
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bien. Alors là, on va s'écouter un petit morceau musical. Le temps des fleurs. Le temps des fleurs, c'est à la trompette avec Jean-Claude Borély.

0: Et voilà, c'est enlevé ça. Bien, maintenant on va se relaxer un petit peu, mais oui, avec Robert Lamoureux qui nous parle de papa, maman. Papa, maman, la bonne et moi. D'accord. Allez, on écoute ça.
1: Voilà, je vais vous chanter maintenant une petite chanson dont je suis l'auteur et que j'ai intitulée Papa, maman, la bonne et moi. Arrête, arrête! 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Je suis nationalité française, et bien qu'étant né à Paris, maman est de souche bordelaise, papa est natif du Berry. Et vraiment de s'appeler l'amoureux, pour un garçon c'est merveilleux. Papa, maman, la bonne et moi, des gens comme nous il y en a des tas. On achète à tempérament, papa, moi, la bonne et maman. L'été on va au centre de l'Aune, papa, maman, moi et la bonne. Quand on revient il nous reste 20 francs, papa, moi, la j'ai mis, il nous reste 20 francs, mais faut pas charrier quand même, hein. Il nous reste pas tout à fait 20 francs. Père l'amoureux est fonctionnaire, maman est fille d'agriculteur. Moi j'ai le brevet élémentaire. Là, j'ai mis brevet élémentaire parce que certificat d'études, ça faisait trop long. Je pouvais pas arriver à l'enfiler là-dedans. J'ai dit, oh, pas me casser le baignard. Remarquez, je suis quand même sorti d'une grande école, hein. À coup de pompe, c'est entendu, mais enfin, le... Un grand oncle et pas petite sœur, et vraiment de s'appeler l'amoureux. Pour plaire aux dames, on fait pas mieux. Papa, maman, la bonne et moi. On a une radio qui marche pas. Oui, mais on a un appareil photo qui marche drôlement bien, tiens. Un appareil photo entièrement aérodynamique. Au début, on pouvait pas trouver le devant. Pendant 8 jours, papa, il photographiait ses boutons de gilet. La seule fois qu'il l'a mis dans le bon sens, il y a un taureau qui arrivait derrière. Papa disait, bougez pas, je fais de la pause. Bon, moi, il a dit, fais de l'instantané, faut qu'on s'en aille. Il dit, on va pas le... Samedi, on va au cinéma. Papa, maman, la bonne et moi. Ou dans notre jardin de noisy grand. Parce que papa, faut tout le temps qu'il bricole. Je vois le dernier ramonage qu'on a fait à la maison, c'est papa qui l'a fait. Les ramoneurs sont pas venus. Les pompiers, si, pour dégager papa, mais sans ça. Tu vois, nous, on habite au troisième. L'autre fois, on a un tableau qui s'est décroché, là, un tableau de mètre. Mètre 20, 25. Papa, on lui a donné un clou, un marteau, et un quart d'heure après, ça y était, descendu d'un étage. En ce moment, à la maison, il met de l'huile dans les serrures pour qu'elles marchent. Puis quand il met de l'huile dans une serrure, c'est pas pour jouer, une serrure, 2 litres d'huile. Fouf. C'est comme il dit, une serrure, c'est pas un moteur, là-dedans, c'est pas ce qu'il faut comme huile, hein. C'est que là, il n'y a pas de jauge. Une jauge pour jauger. Il n'a rien compris depuis le début. Mais remarquez que 2 litres d'huile dans une serrure, ça fait trop. Ça fait 1 demi-litre dans la serrure, 1,5 litre par terre. Mais alors, le temps qu'on gagne avec ça, c'est formidable. Entre deux portes, quand on glisse dans le bon sens, on fait 5 mètres d'un coup. Moi, j'ai vu papa traverser toute la salle à manger sur un pied avec un plat de lentilles. Plat de lentilles, il tenait à l'envers, mais enfin... Je vois, depuis qu'on a graissé la serrure qui donne sur le palier, c'est pas incroyable. Avant, pour descendre, fallait 3 minutes. Maintenant, en 2 secondes, raf, l'affaire est bâclée. L'autre jour, on était en train de déjeuner, il y a quelqu'un qui sonne. Alors, on a couru pour aller ouvrir. Le temps qu'on ouvre la porte, bouf, il était déjà reparti. On a vu que 2 pieds, on n'a pas su qui c'était. On croit que c'est Henri à cause de l'odeur, mais sans ça... Un quart d'heure après, c'était sa belle-mère. Vous avez pas vu mon... La concierge est montée, dit, envoyez pas vos saloperies dans mes escaliers, dit, allons. Ben, il y a 2 mois, à la maison, on a eu des ennuis, là, avec la serrure de la porte des... Oui, celle-là, juste... Ben, il a compris, là, tu vois. Papa, il dit, comment? Il dit, elle marche pas, cette porte-là. Il dit, on va s'enfermer, tous les deux, dans les chagrins. Et moi, je vais te faire voir, moi, comment... 3 jours, on est resté dedans. Et qu'est-ce que vous voulez faire pour se distraire, là-dedans? Y a rien. On dirait bien la chaîne de temps en temps. On se lasse, c'est humain, ça. Vous me direz, il y a de la lecture. Mais c'est toujours pareil, il y en a, ils prennent des pages au hasard, après, on peut plus suivre. Nous, on avait mis un roman avec une couverture en carton épaisse comme le pouce. La couverture, on sait même pas ce qu'elle est devenue. Il y en a, je vous jure, sont courageux, savez-le. Papa, maman, la bonne et moi, quand on est gêné en fin de mois, on pense qu'il y a des millions de gens qui ont sûrement les mêmes embêtements. Là, j'ai mis embêtement à la maison, on a un autre mot. Et cette façon de parler, qu'en somme.

Voilà, pour papa, maman, la bonne et moi. Ouais, une sacrée famille. Bien, alors là, c'était dit Constantine que l'on va écouter. Et il interprète tout simplement à les femmes.

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Et voilà pour les femmes bien. Alors maintenant, c'est Lynn Renault que nous allons écouter dans tout simplement Ma petite folie.

Et voilà. Bien maintenant, c'est Edith Piaf et Théo Sarapo qui nous interprètent et nous signalent tout simplement à quoi que ça sert l'amour. Ah, là, on va savoir ça.

0: Eh bien voilà, donc vous savez à quoi que ça sert. Marjolaine, que l'on va écouter, c'est avec tout simplement Francis Lemarc.
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Voilà, donc maintenant, c'est tout simplement Rose Marie Polka que je vous propose. C'est avec Claudie. Ah non, on commence. Ils ne veulent pas lâcher, hein.

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Et voilà, donc maintenant, qu'est-ce qu'on écoute? Eh bien, Rina Ketty. Rina Ketty, elle nous interprète tout simplement, mais oui, voilà, Sombrero Zémantille. Vous êtes prêts à le danser, ça?

Eh bien, c'est André Claveau que nous allons écouter maintenant. Et il nous interprète tout simplement. Mais oui, j'ai pleuré sur tes pas. Oh, allez, c'est parti.

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Et voilà, pour mon homme. Bien, maintenant, c'est tout simplement, mais oui, ça va être Jean Lumière qui nous interprète tout simplement Rose de Picardie.

Eh bien là, c'est Bert Silva que l'on va écouter avec tout simplement, oui, une qu'on connaît très bien, du gris. Merci.

Et bien là, c'est Frêle que l'on va écouter. Frêle, on l'écoute avec la DRDDR.

0: Eh bien, l'émission touche à sa fin. Juste le temps pour moi de vous dire au revoir. Merci de m'avoir écouté et de votre fidélité à cette émission. Je vous donne rendez-vous la semaine prochaine pour une nouvelle émission de chansons d'hier et d'aujourd'hui. Je vous laisse, puisque vous allez retrouver dès maintenant un programme varié, il me reste qu'à vous souhaiter une bonne semaine à toutes et à tous, une bonne écoute sur les 93 FM de Radio Mercure. Et bien sûr, je vous dis au revoir.
1: C'est Marcel qui vous présentait, comme toutes les semaines d'ailleurs, le samedi de 13h30 à 15h30, son rendez-vous avec la chanson française. On le retrouve demain en rediffusion et la semaine prochaine, comme il vous le disait d'ailleurs tout à l'heure, à 13h30 samedi prochain. Et c'est Jean-Claude qui prend le relais. Salut à toutes, salut à tous, bonjour à toutes, bonjour à tous. C'est Escapade en stéréo. Escapade en stéréo, votre rendez-vous avec la musique instrumentale, la musique non chantée, et aujourd'hui il sera question de synthétiseurs.

Le son synthétique des années 80 dans Escapade en stéréo. Le synthétiseur avec ici le musicien Peter Bowman qui nous interprétait un extrait d'un album sorti en 1977. Peter Bowman que nous allons retrouver tout à l'heure, qui est un transfuge du groupe Tangerine Dream que nous écouterons également dans cette émission. Mais pour le moment, voici Didier Marouani, en l'occurrence le groupe Space, avec Magic Fly. Et là, on est en 1976.

deux titres issus de la discographie du groupe Space Art. Même pas, c'était le groupe Space, un autre groupe qui s'appelle Space Art, également par des musiciens qui eux sont italiens. Ici c'était Alain Marouani, Didi Marouani avec Space Magic Fly, suivi de Just Blue, deux titres du milieu des années 70. Un petit peu après, on retrouvait Les Champs Magnétiques de Jean-Michel Jarre. Un premier titre de Jean-Michel Jarre dans Escapade en stéréo spécial synthétiseur.

Champ magnétique, suivi de Oxygène 2. Deux titres de Jean-Michel Jarre du milieu des années 70, 78 pour Oxygène. Essayez de trouver une radio qui vous passe une demi-heure de musique instrumentale, qui plus est de musique synthétique des années 80. Je pense que vous allez avoir beaucoup de mal à la trouver, cette radio. Eh bien, il y en a une, elle est dans l'Oise, elle est associative, elle est non publicitaire et elle s'appelle Radio Mercure depuis 1981. Imaginez le nombre de disques que nous avons en discothèque. Vangelis. On est en 1976 avec Pulsar.

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1: Vangelis avec Pulsar, cet album Albedo 039 en 76. Et on retrouve l'année 76 avec un titre d'un album qui d'ailleurs porte le nom 76, Romance 76, sorti donc à cette époque-là du musicien Peter Baumann qui nous avait permis de entamer cette émission consacrée à la musique synthétique. Voici Bicentennial Present. Peter Baumann.

Bicentennial Presence par Peter Bowman, le transfuge du groupe Tangerine Dream. C'est un album sorti en 76 et quelques années avant, Peter Bowman était encore présent dans le groupe Tangerine Dream, aux côtés d'Edgar Froese, Klaus Schulze, entre autres. Eh bien, on va l'écouter ici avec ses collègues dans un album sorti en 75-76. Voici Stratosphère pour terminer cette escapade stéréophonico-synthétique sur Radio Mercure. La radio de toutes les musiques. Preuve en est cette émission consacrée aujourd'hui à la musique électronique des années 70.

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et à peine décollé, nous voici en Israël avec Habib Galbi, Awa.

un trio de sœurs, Ter, Liron et Tagel Haïm, forment le groupe Awa, qui veut dire oui en arabe.

Ah, nous étions en Israël. Et nous poursuivons tranquillement notre voyage au cœur des Caraïbes, puisque nous allons aller à Cuba. Séduit par ces villes vibrantes comme la Havane et Santiago de Cuba. Ses trésors tels que la vieille ville de la Havane et la vallée de Vinales offrent des paysages uniques. La façade colorée et les voitures anciennes racontent une histoire hors du temps. Côté saveur, le ropa vieja, le moros y cristianos et le toston ravissent les papilles. Entre musique, soleil et héritage colonial, Cuba promet une ambiance inoubliable. Et pour nous faire découvrir la musique de Cuba, un collectif de chanteurs cubains, Sunlight Square, avec leur titre « Oshosi ». 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

et poursuivons notre voyage en Argentine. Jardines, Avido, Piemonta, Chancha, Via, Circuito. Vous êtes en décalage horaire avec Patrick H2 sur Radio Mercure, 93 FM.

Ah, nous étions en Argentine avec Chancha via Circuito, un DJ argentin pour Jardines et Lido Parmienta. Poursuivons. Si vous regardez sur votre droite, les passagers qui sont à droite et qui regardent par le hublot, vous verrez le Cameroun.

Ah, nous étions au Cameroun avec Loubiana et Fatoumata Diarra avec leur titre Woman Who Won with the Wolf. Et puis la prochaine destination, eh bien, ce sera la Grèce. La Grèce avec Katharina Foltinaki, le trèfle marin, ça c'est son titre. La Grèce, le berceau de la civilisation occidentale, la Grèce séduit par ses villes mythiques comme Athènes et Thessalonique. Ses trésors, tels que l'acropole d'Athènes et les météores, témoignent d'un passé millénaire. Les îles baignées de soleil et des maisons blanches dominent la mer Égée. Côté saveur, la moussaka, le souvlaki et la salade grecque régalent les gourmands. Entre histoire, paysage et douceur de vivre, la Grèce offre un voyage inoubliable.

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Nous étions en Grèce, nous finissons cette émission en allant en Algérie. Swan Massi avec Faïla Laïla. 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
1: Bonjour à tous, sur Radio Mercure, c'est l'heure de votre magazine de l'accordéon en compagnie de Christophe Riboud. Une heure d'accordéon, comme chaque lundi entre 11h et midi. Émission rediffusée le dimanche entre 14h et 15h. Aujourd'hui, quelques rubriques, l'instant classique, un coup de chapeau à trois chansons à l'accordéon, trois chansons d'Édith Piaf, trois grands succès. Mais ouvrons notre rendez-vous avec Patrick, bienvenue. Il avait fait carrière dans l'animation de Bâle en Île-de-France. Maintenant, il me semble qu'il est du côté de la Normandie. Patrick, bienvenue dans une de ses compositions, un passo-doble, El Rio.

C'était un passe-à-doble pour ouvrir le magazine de l'accordéon. Patrick, bienvenue, El Rio. Une valse bien nostalgique, une jolie composition de Daniel Collin, Paris nostalgique.

Elle était jolie, très très jolie. C'était Daniel Colin. Il y a 15 jours, lorsque je recevais Elsa Gourdi, nous avions passé au bandoneon Adios Nonino, vous vous souvenez ? Célèbre tango d'Astor Piazzolla, Nonino étant son père, voici Nonino. Je dis bien Nonino, Athos Bassici, un disque Marianne Melody, Athos Bassici est au

Après le tango classique, le tango d'Astor Piazzolla, bien, on se rend en Provence, on danse la Java provençale avec Alain Musichini.

C'était Alain Musichini, un de ses premiers enregistrements, une composition de Maurice d'Archange et de Jos Baselli. La Java provençale, Solenzara, sa plage, Boléro d'Enrico Macias, une très jolie interprétation d'Alexandra Paris sur le 93 FM Radio Mercure.

Très sensuelle, Alexandra Paris Solenzara. 15 mai, c'est une date anniversaire pour Gus Wieser. C'est une de ses jolies valses. Ah, les valses de Wieser.

et ça tournait très bien avec Gus Viseur. C'est ma Marseillaise, un titre composé, oh là là, au tout début de carrière par Maurice l'Archange, avec Pistonnette, c'est un peu sa Madeleine de Proust, Éric Comer qui fit partie en son temps également des petits prodiges de l'accordéon. C'est ma Marseillaise.

Ben oui, bien sûr, vous avez reconnu ce grand standard du répertoire de Maurice l'Archange. On va prendre de la hauteur, nous allons en Savoie, en haut des montagnes. Pour quoi faire ? Pour danser le country, rendez-vous country, Virginie et Cyril Denray nous attendent.

Alors, trois chansons d'Édith Piaf, trois grands succès, à commencer par Sous le ciel de Paris, suivi de Quelques mesures de Je n'en connais pas la fin, magnifique interprétation de Richard Galliano, accompagné à la guitare par le regretté Sylvain Luc, Richard Galliano.

C'est simple, c'est efficace, on appelle cela de la musique. Richard Galliano et Sylvain Luc, Les Amants d'un jour, sur un arrangement de Joe Moutet, c'était extrait d'un disque Les Rois de l'Accordéon, volume 2, paru vers 1994, voici Marcel Azola.

Et pour clore cette séquence dédiée à Édith Piaf, La vie en rose, toujours sur des arrangements de Jo Moutet, Jacky Noguez.

0: Et c'était bien avec Jackie Noguez, La vie en rose, le basson, le registre céleste, Jackie Noguez. Le magazine de l'accordéon sur Radio Mercure avec Christophe Ribou jusqu'à midi ou 15h selon que vous choisissez le lundi ou le dimanche ou même les deux.
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0: Attention au radar. Bon, peut-être avec cette vitesse, ça va, c'est un galop. C'est vrai qu'il y a de plus en plus de radars sur nos routes françaises. Jean-Marc Delorme, Jean-Marc qui fait carrière dans l'animation de T'es dansant, avec orchestre, avec musicien, à préciser.

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1: Alors l'instant classique avec Camille Privat qui est une accordéoniste qui au départ faisait du musette, elle en fait toujours d'ailleurs avec ses amis musiciens, mais elle est une très très bonne concertiste, elle a fait un disque en compagnie du violoncelliste Aldo Ripoche, nous écoutons une berceuse tzigane, Camille Privat et Aldo Ripoche.

C'était très joli. Aldo Ripoche au violoncelle, Camille Privat à l'accordéon. Et oui, le magazine, toutes sortes d'accordéons, jazz, musette, classique. Et voici un duo, Lionel Belluard avec Dimitri Sossard, un passodoble de Bruno Lorenzoni, et c'est quand j'y tends.

Après Lionel Bellevar et Dimitri Saussard, je vous convie à faire une petite visite au Grand-Duché du Luxembourg. Luxembourg, Polka, extrait de son dernier album. Les Top du Musette, volume 3, voici Michel Pruvot, Luxembourg, Polka.

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1: Oui, le 45 tours de la semaine, André Verschuren sur un disque Festival 45-20-47S, c'est le numéro 19 puisqu'ils étaient également numérotés, vient valser avec papa. Il me semble que c'est un titre d'André Claveau. André Verschuren, le roi de l'accordéon.

Bon, il nous reste trois titres à entendre. Une romance gitane d'Éric Bouvel et de Jérôme Robert. Eh bien, et c'est surprenant, c'est Jérôme Robert.

bien jolie valse gitane. C'était une romance gitane. Une samba maintenant, ben oui, une samba avec Aurélien Noël, la samba romantica.

Le magazine de l'accordéon se termine avec Pierre Péribois qui nous livre une information. On lui a piqué sa polka. C'est un jeu de mots. Merci beaucoup de votre fidélité. Rendez-vous demain matin à partir de 11h pour Balade en chanson. Sinon, lundi prochain, je vous retrouve pour le magazine de l'accordéon avec une belle séquence vinyle. Bonne semaine à

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4: Bonjour à toutes, bonjour à tous et bienvenue sur Radio Mercure, bienvenue dans notre petite salle de home cinéma pour une heure de musique de cinéma. C'est cinématique sans toc, trois fois ou quatre fois le mot cinéma, tiens, maintenant cinq dans ce générique pour vous annoncer une sympathique émission qui vous emmène loin, loin. La musique de cinéma, c'est cinématique sans toc et c'est uniquement sur Radio Mercure. Une heure de plus au cours de laquelle nous allons, au gré de la discothèque de Cinématique Sans Toc, découvrir quelques belles bandes originales. Pas forcément les plus connues, mais en tout cas pour des films qui ont quand même, quelque part, un moment ou un autre, marqué l'histoire du cinéma. Une émission que vous pouvez suivre donc sur internet également, sur radiomercure.fr, en FM sur 93 MHz, et également une émission qui est podcastable, alors que sur la page Facebook de Cinématique Sans Toc, vous allez pouvoir également retrouver les pochettes des disques.

une belle entrée en matière que cette musique composée en 1984 pour le film de Georges Lautner, Joyeuse Pâques avec Jean-Paul Belmondo, musique de Philippe Sard donc. La musique, que de la musique sur Mercure, de la musique de film pendant une heure. Et à présent, Hans Zimmer pour un premier thème, celui composé pour le film Jour de tonnerre. Avec Tom Cruise.

Un bon film d'aventure, un bon film d'action qui se passe dans le milieu de la compétition automobile avec Tom Cruise, Nicole Kidman. Jour de tonnerre, réalisé par Tony Scott en 1990. Musique de Hans Zimmer, avec lequel nous allons rester pour un autre magnifique film, cette fois-ci, qui s'appelle La puissance de l'ange, un titre assez rare qui raconte l'histoire d'un jeune Sud-Africain qui évoque également la montée du nazisme et de l'apartheid en Afrique, des années 1930 aux années 1950, avec dans les rôles principaux, on pouvait y voir Morgan Freeman, Stephen Dorff, et puis à ses tout débuts, l'horrible Daniel Craig. Je dis Daniel Craig horrible, pourquoi ? Parce que dans ce film, il joue un rôle plutôt peu recommandable, même si bien des années plus tard, ce sera le James Bond que l'on connaît tous. Par contre, la musique de La puissance de l'ange, l'occasion pour nous de rester avec Hans Zimmer. 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

À l'écoute de cette musique, vous comprendrez aisément pourquoi Hans Zimmer sera choisi 2 ans plus tard pour composer la musique du Roi Lion. Ici, c'était en 1992, un film de John Avildsen, La puissance de l'ange, un magnifique film sur l'apartheid qui est disponible en Blu-ray et que je vous conseille de trouver, même s'il est difficile à trouver. On y voit, dans son premier rôle au cinéma, l'acteur Daniel Craig, entre autres, comme je vous le disais tout à l'heure. Vous écoutez Cinématique sans toc, la musicale, et on reste avec la découverte de la discothèque de Radio Mercure avec un autre compositeur qui s'appelle Marc Mancina pour un film d'action, de 1992. Disons 1995 plutôt. Joseph Ruben pour Money Train avec Wesley Snipes et Woody Harrelson.

Wesley Snipes, Woody Harrelson, Jennifer Lopez pour ce film d'action Money Train réalisé tambour battant par Joseph Ruben sur une musique de Mark Mancina.

Les vraies musiques de films sur Radio Mercure. Aujourd'hui, films d'action, films de suspense. Il n'y aura pas que ça d'ailleurs, mais ici on écoute la musique composée par Jerry Goldsmith pour le film d'Harold Baker réalisé en 1996 avec Al Pacino et John Cusack, ainsi que Bridget Fonda, ça s'appelle City Hall.

Le maire de New York et son jeune adjoint gèrent habilement les affaires de la ville. Ils jouissent d'une grande popularité jusqu'au jour où, au cours d'un échange de coups de feu entre un policier et un trafiquant de drogue, un enfant noir de 6 ans est tué. C'est le pitch de ce film City Hall qui a été réalisé par Harold Becker avec comme scénariste Paul Schrader et dans les rôles principaux Al Pacino et John Cusack et cette musique de Jerry Goldsmith. Jerry Goldsmith avec lequel nous restons pour un autre film, cette fois-ci réalisé en 94, 2 ans plus tôt, The River Wild, La Rivière Sauvage, un film de Curtis Hanson, un très beau film dont voici la musique.

tournée en 1983 avec dans les rôles principaux Meryl Streep, Kevin Bacon, David Stratheim, un thriller qui se passe dans des beaux paysages. Ça s'appelle La rivière sauvage, un film réalisé en 1994 par Curtis Hansom. Et on change de compositeur avec cette fois-ci Trac au sommet, Cliffhanger. Un film qui était présenté en avant-première au Festival de Cannes en 1993 et qui marquera le retour sur le devant de la scène de Sylvester Stallone, qui venait de subir d'ailleurs plusieurs échecs assez retentissants dans la comédie. On le retrouve dans un excellent film d'action, En haut des montagnes, pour ce film de Rennie Harlin. Cliffhanger.

Sylvester Stallone, qui d'ailleurs a participé au scénario. À ses côtés, il y a John Lithgow. Cliffhanger traque au sommet. Et là, on vient d'entendre un autre film, la musique d'un autre film d'action réalisé par Philip Noyce en 1994 avec Harrison Ford, William Dafoe. Peut-être avez-vous deviné qu'il s'agissait de Danger immédiat. Et la musique était signée James Horner. La musique de cinéma sous tous ses angles, dans Cinématique sans toc, la musicale aujourd'hui, on passe vraiment du coq à l'âne après les films d'action, un film français qui ne date pas d'aujourd'hui, si je vous dis Les Enfants du Paradis. Les Enfants du Paradis, musique de Joseph Kosma, on en écoute un extrait tout de suite dans Cinématique sans toc, la musicale.

composé par Joseph Cosma pour le film de Marcel Carné sur un scénario de Jacques Prévert, c'était Les Enfants du Paradis, un des thèmes composés pour ce film avec Jean-Louis Barrault, Maria Cazares, Pierre Brasseur et Arletty. Arletty qu'on va retrouver, donc là c'était en 1945, et on va la retrouver 3 ans avant dans Les Visiteurs du Soir, ce film médiéval toujours réalisé par Marcel Carné avec cette fois-ci un scénario de Jacques Prévert avec aux côtés d'Arletty Alain Cuny, Maria Dea et Jules Berry. Voici un des thèmes musicaux des Visiteurs du Soir.

Un film qui mêle le fantastique et le médiéval, réalisé par Marcel Carné en 1943. C'était Les Visiteurs du Soir. La musique était signée toujours Joseph Cosma, mais avec la participation de Maurice Thirier. Toutes les musiques de films sont dans Cinématique sans toc, la musicale. Retrouvons la science-fiction avec un film un petit peu plus récent, puisqu'on est en 1982. Enfin, c'est récent, effectivement, par rapport aux Visiteurs du Soir, évidemment. C'est John Barry qui a écrit la musique du film produit par les studios Disney, Le Trou Noir.

composé par Francis Lai, un film encore une fois avec Jean-Paul Belmondo, Richard Anconina. Vous avez reconnu le thème composé donc par Francis Lai pour le film Itinéraire d'un enfant gâté, réalisé par Claude Lelouch, et c'était en 1988. Et après Francis Lai, voici Claude Bolling. Même s'il y a l'accordéon, c'est l'orchestre de Francis Lai qui nous interprète le thème de Flic Story. Jacques Deray, 1975.

L'histoire un peu romancée de Roger Borniche, un inspecteur de police qui traque le dangereux criminel Émile Buisson dans le Paris d'après-guerre. Flick Story de Jacques Deray, réalisé en 1975 avec Alain Delon, Jean-Louis Trintignant, Renato Salvatori et Claudine Auger. Toujours le cinéma français plus humoristique avec en 1970 un film scénarisé par Pierre Richard, également mis en scène par lui-même et dans lequel il joue aux côtés de Bernard Blier, Marie-Christine Barrault et Maria Pacôme entre autres. Je vous propose un extrait composé par Vladimir Cosma pour le film Le Distrait.

La musique de cinéma dans Cinématique sans toc, Saint Elmo's Fire, un film de Joel Schumacher sorti en 1985 et qui réunissait Emilio Estevez, Andrew McCarthy, Demi Moore, une musique de David Foster. Et on va terminer cette émission avec un film d'épouvante, mais dont la musique signée Patrick Doyle est très intéressante, Le Bazar de l'épouvante, d'après un roman de Stephen King qui a été mis en scène par le fils de Charlton Heston, Fraser Heston. Une réalisation somme toute assez classique, mais un film qui fait bien flipper quand même et dans lequel on peut trouver Ed Harris, Max von Sydow, Amanda Plummer, et oui, la fille de Christopher Plummer, qui d'ailleurs obtiendra une distinction pour le meilleur second rôle féminin dans ce film Le Bazar de l'épouvante, qui est donc sorti en combo Blu-ray DVD assez récemment, avec notamment la version plus longue de presque une heure qui permet de mieux cerner les personnages de cette histoire fantastique, Le Bazar de l'épouvante, musique de Patrick Doyle.

diabolique musique composée par Patrick Doyle pour le bazar de l'épouvante de Fraser Stone.

Et oui, on pourra dire dans cette émission qu'il y en aura eu pour presque tous les goûts. Et on termine avec un peu d'humour quand même pour se dégourdir. Les Zygomatiques avec la musique de René Lacanne composée par Morricone pour ce film de Francis Giraud avec Gérard Depardieu, Michel Piccoli et Sylvia Christel.

profiter, n'hésitez pas à profiter de cette émission consacrée à la musique de film pour faire valoir vos droits à la programmation. Vous pouvez vous-même programmer cette émission musicale en nous demandant les musiques que vous voudriez entendre sur cette antenne, que ce soit d'anciens titres, des raretés, des nouveautés. Nous avons quasiment la totalité de ce qui existe en musique de film en boutique. Donc c'est avec plaisir que nous partagerons notre discothèque. Allez, bonne fin de journée à toutes et tous. Retrouvons-nous la semaine prochaine avec Jean-Luc pour l'actu. D'ici là, portez-vous toujours aussi bien. Salut !

Bonjour à toutes et à tous, au micro c'est François, assisté de Jean-Claude à la technique, et c'est l'heure de la touche classique. 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

À nouveau, bienvenue à toutes et à tous sur la touche classique, et bienvenue également à celles et ceux qui nous rejoindraient pour la première fois. Alors c'est une nouvelle mini-série qui débute aujourd'hui, le chant du violoncelle. Pendant un mois, en effet, vous pourrez découvrir ou redécouvrir des œuvres de musique de chambre, où ce noble instrument tiendra le premier rôle. Et au programme de ce présent numéro, nous aurons l'occasion d'entendre des œuvres de Frédéric Chopin et d'Anton Rubinstein. Alors, nous commencerons avec la sonate pour violoncelle et piano de Chopin. Elle est écrite dans la tonalité de sol mineur et porte le numéro d'opus 65. C'est là la dernière grande œuvre du compositeur polonais, lequel, on le sait, est mort prématurément en 1849 à l'âge de 39 ans, des suites d'une tuberculose pulmonaire. La sonate est dédiée au violoncelliste Auguste-Joseph Franchomme, un vieil ami de Chopin et à l'époque fraîchement nommé professeur au Conservatoire de Paris. L'œuvre fut écrite en 1845 et 1846 et elle fut créée par Chopin et Franchomme en 1848. C'était là d'ailleurs le dernier concert de Chopin qui eut à peine la force d'aller au bout de sa prestation. Cette sonate est une partition composée de quatre mouvements dont nous entendrons aujourd'hui les deux derniers, le largo en si bémol qui s'apparente à un nocturne et le final allegro, lequel quant à lui se souvient de la tarentelle pour piano composée par Chopin en 1841. On notera le caractère prémonitoire de cette œuvre, notamment les passages du final qui annoncent clairement Johannes Brahms. Et ce sera dans l'interprétation de Louise Claret au violoncelle, qui est accompagnée par Alain Planès au piano, un enregistrement daté de février 1991.

écoutions sur Radio Mercure 93 FM les deux derniers mouvements de la sonate pour violoncelle et piano en sol mineur opus 65 de Frédéric Chopin, dans l'interprétation de Louis Claret au violoncelle, accompagné d'Alain Planès au piano. Passons maintenant, si vous le voulez bien, à Anton Rubinstein. Alors attention, hein, ne pas confondre avec Arthur Rubinstein, l'interprète polonais. Anton Rubinstein, quant à lui, est un compositeur russe, né en 1829 et décédé en 1894. Il est le fondateur du Conservatoire de Saint-Pétersbourg, la première école de musique fondée en Russie, tandis que son frère Nikolaï Rubinstein a fondé le Conservatoire de Moscou. Quelle famille ! Pour revenir à Anton Rubinstein, notons qu'il se forma à l'école occidentale, rencontrant Chopin, Liszt et Mendelssohn. Il fut lui-même le professeur et le maître de Tchaïkovski. Et je vous propose d'entendre aujourd'hui le mouvement lent, l'andante, de sa seconde sonate pour violoncelle et piano, en sol majeur, opus 39. C'est une œuvre composée en 1857, et elle nous fait comprendre, par son caractère germanique, combien Anton Rubinstein était en opposition totale avec ses confrères traditionnalistes tels Rimsky-Korsakov, Balakirev, Moussorgsky, lesquels s'inspiraient bien davantage du folklore russe. Nous écoutons cette andante, somme toute magnifique, de la sonate pour violoncelle d'Anton Rubinstein avec Anthony Leroy au violoncelle et Sandra Moubarak au piano, enregistrée à Paris du 3 au 7 décembre 2001.

0: Voilà, c'était l'Andante de la sonate pour violoncelle et piano en sol majeur opus 39 d'Anton Rubinstein sur Radio Mercure 93 FM.
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0: Et cette semaine, je vous invite à entendre la fin du premier acte de l'opéra Die Walküre, Les Valkyries, de Richard Wagner. Dans l'interprétation historique de Bruno Walter, qui dirigeait l'Orchestre Philharmonique de Vienne dans un enregistrement daté de juin 1935. Nous entendrons tout d'abord l'air de Siegmund, Winterstürme wichen dem Wundemont, les tempêtes hivernales ont laissé place au mois de la joie, suivi de l'air de Sieglinde, Du bist der Lenz, tu es le printemps, et enfin l'air de Siegmund, Siegmund neisse ich, Siegmund, disais-je, avec Lotte Lehmann dans le rôle de Sieglinde et Loritz Melchior dans celui de Siegmund.

0: Vous venez d'entendre sur Radio Mercure 93 FM la fin du premier acte de l'opéra Les Valkyries de Richard Wagner, dirigé par Bruno Walter à la tête du Wiener Philharmoniker et avec Lotte Lehmann dans le rôle de Sieglinde et Lauritz Melchior dans celui de Siegmund.
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0: Aujourd'hui, je vous ai ménagé une petite surprise dans le cadre de cette rubrique, puisque je vous propose d'entendre un même morceau dans sa version originale, suivi de sa version adaptée. Il s'agit en l'occurrence de la légende opus 59 numéro 3 en sol mineur d'Antonín Dvořák. Le compositeur tchèque a en effet composé un recueil de pièces, tour à tour méditatives ou épiques, les légendes, lequel recueil était une sorte de suite à celui des fameuses danses slaves. Les légendes furent d'abord composées pour piano à quatre mains au printemps 1881. Et puis à la fin de cette même année, Dvorak orchestra sa partition, nous donnant donc une version plus colorée de ces légendes. Voici donc la légende numéro 3 de l'opus 59 en sol mineur, Allegro Giusto. La version au piano à quatre mains est interprétée par le piano duo Kolachny. Et à sa suite, la version orchestrale par Raphaël Kubelik à la tête de l'English Chamber Orchestra. Ces deux captations sont datées respectivement de 1998 et de 1976.

C'était sur Radio Mercure 93 FM, La Légende, opus 59, numéro 3, d'Antonin Dvorak. D'abord dans sa version pour piano 4 mains, par le piano duo Kolachny, suivi de sa version orchestrale par Raphaël Kubelik et l'English Chamber Orchestra. Eh bien, voici maintenant venu l'heure du bonus pour clore cette émission. Et aujourd'hui, c'est Mozart qui est à l'honneur, avec le final de son ultime concerto pour piano et orchestre, le 27e donc, en si bémol majeur, Köchel 595. Nous l'entendrons sous les doigts de la pianiste Clara Haskell, qu'accompagne Ferenc Frigzai à la tête de l'Orchestre National de Bavière, un enregistrement daté de 1957.

Voilà, avec le final du concerto numéro 27 en si bémol majeur pour piano et orchestre de Mozart, dans l'interprétation de Clara Haskell et de Ferenc Frexay à la tête de l'Orchestre National de Bavière, s'achève ce numéro de La Touche Classique. C'était François à la conception et l'animation, assisté de Jean-Claude à la mise en onde. Nous espérons que vous avez passé un bon moment en notre compagnie. Et je vous donne rendez-vous la semaine prochaine pour un nouvel opus de La Touche Classique. A noter que vous pourrez retrouver cette émission en rediffusion le dimanche à 16h ainsi que le mardi à 1h. Et puis aussi en podcast sur l'appli Mercure Play et sur radiomercure.fr.

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